0: Rock envisage de réduire les dettes publiques et d'améliorer.
1: C'est des règles de combien ça?
2: Moi, tu sais, c'est gros.
3: Autant quand tu es chez des gens.